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il y a des matins comme ça où c'est le lit qui gagne, on va pas se mentir. Vous savez, ce moment-là où on dort tellement bien que quand on doit sortir de la couette, bah ça devient une décision presque politique. Le réveil il sonne, on l'arrête, on se dit bah allez encore 5 minutes s'il vous plaît. Et puis il y a notre corps qui a vraiment pas envie de bouger, ces 5 minutes ça devient 45 minutes, bref, vous connaissez la suite. Bah c'est exactement ça que raconte le grand sommeil d'Étienne Dao. Et ouais voilà, c'est tout, il y a des jours où franchement on n'a pas trop envie de se lever, ou en tout cas pas tout de suite.

Albanais, fraîchement arrivé en France via l'Italie et la Suisse, occupe la tête du hit parade où il place coup sur coup en trois chansons qui vont être la bande son de cette année 1960. Il s'appelle Bob Azam, il a 35 ans et fait des succès à l'orientalisme relativement caricaturé. Rappelez-vous de Mustapha, Fais-moi le couscous chéri ou Viens à Juan les pins. On l'adore hein, celle-là d'ailleurs. Bon bah voilà, il y a encore ce Cha-Cha Mambo qui est chanté par sa femme Mini Gérard qu'on écoute sur FIP.

Extrait du dernier album du multi-instrumentiste et producteur de Glasgow, Liam Shortall, alias Corto Alto. Il a signé cette espèce de fresque musicale très très captivante qui nous fait un petit peu nous évader toujours plus loin. Son écriture, elle est toujours très explorative d'un jazz contemporain pétri de tourbillons rythmiques et d'idées sonores. C'était Some Small Fortune, un album en sélection VIP.

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De la samba à la bossa, en passant par la MPB et même le boogie, tiens, Marco Zoallier, c'est l'un des compositeurs, arrangeurs et performeurs brésiliens les plus importants de son pays. Une carrière qui s'étend sur plus de 6 décennies quand même, hein, et une œuvre polyforme née en 1943 à Rio de Janeiro. On l'écoute avec un petit peu plus de soleil sur FIP.

Trois ans après Face Luna, le retour de l'imprévisible musicien britannique Sam Eastgate revient donc à l'électronique, hein, comme on vient de l'entendre, dans ce quatrième récit de pop très dansant, très mystique. Tout ça s'est réalisé avec Boys Noize, LA Priest, en sélection FIP.

Piano, violon, saxo, guitare, clavier, comme les instruments. Owen Kim a pratiqué beaucoup, beaucoup de styles musicaux, de la musique contemporaine au pop rock indé, du classique à la musique de film. Il a balayé un spectre si large que s'il fallait choisir, Owen serait attiré dans des directions complètement opposées. Et ben, la revoilà cette collaboration avec The Dirty Jazz dans un extrait d'un album qui vient de sortir, qui va sortir, qui vient de sortir. Infinity Shakes en sélection FIP.

Ça fait toujours du bien d'écouter Louis Armstrong, surtout très tôt le matin, comme ça, ça permet de passer une bonne journée. Armstrong, en 1967, qui chante donc le bonheur dans son jardin. À 66 ans, il est au sommet de sa carrière. Ce titre, What a Wonderful World, il était censé apporter un petit peu de paix et d'optimisme dans une période troublée. Il y avait la guerre du Vietnam, la ségrégation, la mort de Martin Luther King. Bref, c'était voilà un moment un peu compliqué. Et lui aussi, il amène de l'enchantement à ce monde, une proximité à la nature et à la vie. Il s'appelle Hayao Miyazaki et la musique de Joe Hisaishi du Château dans le ciel. Pas de hasard ici, hein. Vous écoutez, fille.

Eh ben vous savez, nous, on est du genre à passer beaucoup de temps à penser à ce qui nous manque tout le temps. Le prochain voyage, le prochain appartement, la prochaine grande chose qui, cette fois, c'est sûr, c'est bon, ça va tout changer. Mais bon, bah des fois, il faut juste s'arrêter 2 secondes et puis regarder autour de soi, apprécier ce qu'on a déjà, comme disait Winston Curtis à l'instant sur FIP. Voilà les gens qui sont là, nos proches, le café qu'on a bu ce matin en arrivant, les chansons qu'on aime et qu'on a pu écouter tous ensemble, un message qui nous a fait sourire, la santé qui va, le réveil quotidien, c'est toujours une autre journée qui commence et ça, pour ça, on est très reconnaissant. Ça veut pas dire qu'on renonce à nos rêves, ni qu'on arrête d'avoir de l'ambition, c'est juste qu'on comprend que le bonheur, bah voilà, c'est aussi ce qu'on a déjà. Pas besoin d'attendre plus.

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Blind Yeo sur nos ondes dans quelques instants, qui vient des Cournoailles. Il compose et il couple musicien, artiste visuel et performeur autour d'une pratique profondément collective avec une pop qui euphorise, qui prend des airs de psyché trance, j'adore ce terme, et revêt mille et un sons addictifs. En sélection VIP.

C'est la rentrée, tout est permis, quelques fantasmi grotteschi, imaginés par Ennio Morricone et servis par Philippe. Allez, on dit chi. Bienvenue à tous.

In the Making. À l'instant, pour moi, c'est un disque qui parle de silence et de solitude, de traversée de la nuit à pas hésitant, de fuite entreprise à grandes enjambées, de dérive et de chemin de traverse, de doute, mais aussi de lumière. Jonathan Morali, leader de Sid Matters, de retour dans les oreilles de FIP avec ce nouvel album très attendu, Gospel of Some Sort. Après 15 années de sommeil mais pas de chômage, il y a eu entre-temps des musiques de films. L'album de Sid Matters est en sélection FIP ce mois-ci avec une tournée qui passera notamment par Tourcoing, Vendôme, Bordeaux, Biarritz, Nantes et Paris l'Olympia le 17 novembre.

Samedi soir, le chanteur suédois J.J. Johansson, qui ne cesse de nous hypnotiser de sa voix, de son timbre mélancolique, sa musique sensorielle entre jazz pop et trip hop, nous fera découvrir les poètes qui ont accompagné sa vie, accompagnés de la comédienne Irene Jacob et du pianiste Erik Jansson. Un moment certainement intense pour éclairer nos esprits, ramollis par la chaleur de l'été. Ce sera donc samedi à 20h et dimanche à 16h à la Maison de la Poésie à Paris. Vous écoutez FIP, le calme avant la tempête de bonheur qui suit avec Chico Buarque à presque 11h25.

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Flip en mode douceur l'instant avec FKJ pour French Kiwi Juice, alias de Vincent Fanton, producteur tourangeau, multi-instrumentiste qui tourne dans le monde entier, d'ailleurs qui vit, je crois, dans le monde entier. Du jazz, de la pop, de la musique électronique, de la musique classique, du hip-hop dans ses nombreuses influences. Il est donc de retour en sélection Flip avec ce troisième album baptisé Tiber. L'album sortira le 11 septembre et on le découvrira également en concert à la salle Play le 16 octobre prochain. FKJ, French Kiwi Juice, coup de cœur de Flip ce mois-ci.

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jusqu'au bout de l'été indien à Arles. Vous écoutez FIP à une heure, presque une heure. Le cinéma Le Méjean déploie son grand écran à croisière pour des projections en plein air, des avant-premières, des rencontres avec les équipes de films, des films d'animation, des documentaires, des courts-métrages. Ça continue donc encore après-demain avec Carmen, l'oiseau rebelle de Sébastien Lodenbach, qui puise dans l'opéra de Bizet la force de son récit, une réécriture de Carmen, pour une merveille de films d'animation, avec notamment la voix de Camélia Jordana. Jeudi 10 septembre à 21h15, vous pourrez voir en avant-première Congo Boy de Rafiki Fariala, présenté au dernier Festival de Cannes dans la sélection Un certain regard. L'histoire d'un jeune Congolais de 17 ans, réfugié en Centrafrique et qui rêve de faire carrière dans la musique. Et d'ailleurs, l'acteur Bradley Fiomona a remporté à Cannes le prix du meilleur acteur, donc dans cette sélection Un certain regard. La projection sera précédée d'un repas africain à l'espace restauration de croisière. Nuit ciné, c'est jusqu'au 15 septembre à Arles ou en Arles. Vous écoutez Philippe.

géant de la musique populaire japonaise, le maître Haruomi Osono, leader notamment du Yellow Magic Orchestra dans les années 70 avec l'autre géant, Ryuichi Sakamoto. Il sort à 79 ans un nouvel album, Yours Sincerely, une création dont l'écriture a mûri pendant plusieurs années et que l'on découvre tout ce mois de septembre en sélection FIP extrait.

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la colère, l'énergie d'Odetta, à l'instant sur FIP. La voix du mouvement contestataire, figure de la folk américaine qui a fortement influencé Dylan, John Baez et Janis Joplin. Et là, nous écoutons un familier des ondes de FIP, John Scofield. C'est lui. Sur cet album, That's What I Say, John Scofield played the music of Ray Charles. C'était il y a 21 ans, en 2005.

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Alors, qui du collectif 1515-23WA, d'Opinard, de Lynn, Gilda, Chassol, Camille Mbé, de Joey au missile, de Lynn Lynn ou de Sarab, succédera à Okelo et Théodora? Réponse le 30 septembre à l'Olympia, soirée prix Joséphine en direct et à suivre en direct sur Philippe.

Terre étire la langue à la rentrée. 3 heures, FIP, le cœur toujours en vacances. Les genoux toujours un peu écorchés vous ouvrent le chemin des écoliers. Tendance buissonnier.

1er septembre aujourd'hui, 1er septembre synonyme de feuilles mortes qui se ramassent à la pelle, de feuilles carrossées, CIS format A4 perforées à acheter, de soldes d'impôts à payer, non, septembre synonyme d'été indien, où tu voudras quand tu voudras, synonyme de renouveau, de départ, de cahier neuf non écorné, de bonnes résolutions aussi. Beko chantait joliment, c'est en septembre que je me fais la bonne année, alors bonne année avec FIP.

Les sirenas du groupe Alalas vont venir chanter à nos oreilles tout au long de ce mois de septembre. Le quatuor indie rock de Los Angeles s'est offert en effet un nouveau voyage sonore, spirituel et cosmique, inspiré par l'infini des horizons maritimes. Et la carte postale sonore qu'il nous envoie ici n'a de cesse de nous faire rêver. On la colle donc sur le frigo de nos sélections FIP, histoire de la découvrir tout au long du mois avec vous.

plein boom économique et technologique et ils semblent entrer dans une ère futuriste. Les casques de leur Walkman vissés sur les oreilles ou grâce aux lecteurs cassettes de leur volume, les citadins vivent au rythme de la musique jazz, rock, funk, disco venue des États-Unis le plus souvent. Et les musiciens décident de s'en approprier les codes et les réarranger à la sauce nippone. Et la technologie, encore une fois, vient leur donner un coup de pouce avec des tables de mixage et des synthés élaborés. Tout est donc en place pour voir émerger ce qu'on va appeler la city pop. La city pop qui adorera les voix acidulées telles que celle d'Ishida Ayumi qu'on écoutait à l'instant. Cette city pop, on la sentait déjà frémir à la fin des années 70 avec par exemple cet instrumental du compositeur et guitariste Masayoshi Tanaka.

Mais sachez que Masayoshi Takenaka sera en concert à Wembley en 2027. On ne sait pas quand exactement, mais ce qu'on sait, c'est que c'est déjà complet. Après de 74 ans, le musicien ressortira sa planche de surf guitare pour le public anglais. Et peut-être vous, si vous avez réussi à décrocher le précieux sésame.

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Fermez les yeux et faites un vœu, celui d'écouter un extrait de l'album Wish des Cure sur FIP, exaucé. Ça, c'est la magie de FIP. Certains d'entre vous ont peut-être eu la chance d'applaudir Robert Smith et ses amis qui ont fermé en beauté le festival Rock en Seine cette année. 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Elle sera à gagner lors d'une grande loterie dont les bénéfices seront versés aux Médecins Sans Frontières. 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

Nous sommes au Birdland le 18 mars 1961. Sur scène, le très énergique batteur Philly Joe Jones, soutenu par son bassiste préféré, Paul Chambers. Philly Joe Jones et Chambers s'accordent parfaitement avec le pianiste Walter Davis Jr. qui délivre des solos, vous l'entendez dans un style bop féroce et percutant. Dans la salle, on entend, on dirait du Bud Powell. Au vent, le saxophoniste Bill Barron et le jeune trompettiste Mike Downs brillent autant que leurs instruments. L'enregistrement du Burlang est un document de premier ordre pour entendre ce que donnait ce club, ce puissant quintet de Philly G. Jones. C'est cadeau, c'est sur FIP.

aurait personne à cette superstar. C'est Jonathan Person, multi-instrumentiste et chanteur du groupe Corridor. Il poursuit aussi parallèlement une carrière solo. Il sort même son 5e album sous ce nom, en tout cas ce surnom, Jonathan Person. Répertoire, c'est le nom de cet album, une fresque dream pop intenslante de groove et de ballades contemplatives aux influences multiples. En cette rentrée, on va feuilleter avec vous les feuilles de ce répertoire puisqu'il est en sélection VIP jusqu'à la fin du mois.

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Vous avez cru qu'on était parti, hein? 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

Quand je n'ai rien à faire et qu'à peine un nuage dans les champs bleus du ciel, flocon de laine, nage, j'aime à m'écouter vivre et libre de soucis, loin des chemins poudreux, à demeurer assis sur un moelleux tapis de fougères et de mousse, au bord des bois touffus où la chaleur s'émousse. Là, pour tuer le temps, j'observe la fourmi qui, pensant au retour de l'hiver ennemi, pour son grenier dérobe un grain d'orge à la gerbe. Le puceron qui grimpe et se pend au brin d'herbe, la chenille traînant ses anneaux veloutés, la limace baveuse au sillon argenté, le frais papillon qui de fleur en fleur vole. Ensuite je regarde, amusement frivole, la lumière brisant dans chacun de mes cils, palissade opposée à ses rayons subtils, les sept couleurs du prisme. Farniente de Théophile Gautier, des mots qu'on aurait pu imaginer, chantés par Henri Salvador et qui se posent ici dans le creux de la musique de Joey Sachi sur FIP.

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1: Il brille dans l'art conceptuel, le jazz alternatif, l'opéra expérimental, le théâtre, les installations sonores et vidéo. Justin X, artiste originaire de Cincinnati, est pluriel. Un homme de style au pluriel donc, et un homme de style au singulier. Le titre de ce nouvel album est donc, on ne peut mieux trouver, Man of Style, enregistré en 2 jours à Long Island City dans le Queens et produit avec ses collaborateurs de longue date, Michel Endegercello et Chris Bruce. Man of Style est la biographie d'une voix, et quelle voix ? Une voix qui explore ses propres limites et ses propres battements de cœur jusqu'à se mettre au diapason des nôtres, celui de Phip en tout cas, puisque ce Man of Style fait partie de nos sélections stylées de la rentrée.

L'arabesque, qu'elle soit esquissée au crayon, sur la pointe des chaussons d'une danseuse, ou mise en musique, l'arabesque nous dit que la ligne droite n'est pas toujours, n'est presque jamais, le chemin du cœur. Arabesque, c'est le joli nom du festival qui chaque année nous embellit la rentrée à Montpellier. Chaque année, la programmation offre en effet une symphonie de formes d'art traditionnelles ou contemporaines autour du théâtre, des contes, de la danse, de la calligraphie, de la gastronomie. Et de la musique, bien sûr. En l'occurrence, on y retrouvera cette année Inno Casablanca, Oum, Imaran, Saravan, Sofiane Saïdi avec les frères Sekaldi, Yasmin Hamdam, Daoud, Camélia Jordana, Bachar Maralife et Swad Massi qui fera la clôture en beauté du festival. Swad Massi d'ailleurs qui était jeudi dernier en chair et en live dans les studios de FIP pour parler avec nous de cette belle édition d'Arabesque prévue, on le précise, du 8 au 20 septembre prochain. Retrouvez ce live à FIP spécial Arabesque en réécoute sur FIP.fr ou sur l'application Radio France.

J'ai commencé à faire de moi-même un être littéraire, quelqu'un qui vit les choses comme si elles devaient être écrites un jour. Ainsi parlait Annie Ernaux, extrait de Mémoire de fille, un livre paru il y a 10 ans déjà, mais qui devrait être prochainement, qui sera prochainement au cinéma, film de Judith Godrèche qui sortira le 30 septembre. Voilà une nouvelle qui tombe comme un cadeau en ce 1er septembre, jour où Annie Ernaux fête ses 86 ans. On ne donne pas l'âge des dames, c'est vrai, sauf quand elles ne le font absolument pas. Allez, pour compenser, on donnera celui de Ronsard aussi, né a priori un 1er septembre également. 503 ans aujourd'hui, et lui non plus, il est fait pas.

Piqué Barbaro, c'est le titre de ce nouvel album du trio texan The Animeros, tout fraîchement produit par Dan Auerbach. Cette bande son, vous l'entendez, explosive, mêle cumbia, soul psychédélique, surf rock texan et rythme cubain. C'est une sélection FIP du mois de septembre, Que Barbaro, et de l'argot hispanique qui pourrait se traduire par c'est dingue ou c'est du lourd. Ben, on confirme.

C'est John Barry qui avait signé la musique de The Persuaders, que les enfants de la télé nostalgiques des années 60 et 70 connaissent sous le titre français « Amicalement vôtre ». Titre français par ailleurs est pour une fois meilleur que sa version anglophone. C'est peut-être pour cela que la série, culte en France et en Belgique, avait été un flop aux États-Unis. Les Américains n'avaient pas accroché sur cette amitié entre un des leurs avec un lord anglais. Ils lui avaient préféré le plus testostéroné Mission Impossible. Il n'y aura donc que 24 épisodes que tout téléphage se doit de connaître par cœur, Votre Majesté.

Je suis folle des mots, je raffole des mots, affirme Brigitte Fontaine. Et nous, on est fous de Brigitte Fontaine, on raffole de Brigitte Fontaine. Voilà pourquoi la plus prestigieuse et la plus fidèle des auditrices de FIP s'adresse à vous chaque soir à minuit sur FIP. Elle nous rappelle que les larmes du soir deviennent des fées, que l'amour n'existe pas et que c'est pour ça qu'il faut le faire et qu'il faut mourir en pleine gaieté, sinon ça n'a pas d'allure. Il est minuit, docteur Brigitte, tous les soirs sur FIP pour enjamber la frontière qui nous sépare d'un jour à l'autre.

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Elle nous propose donc un tour du monde jazz. Bref, vous allez voir du pays d'ici un peu moins d'un quart d'heure sur Zafip.

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4: Je vous l'accorde, ça s'appelle le déni, mais tant pis, on va quand même faire comme si l'été n'était pas terminé, que les vacances ne faisaient que commencer. Allez, venez, on retourne bronzer ce soir au Club Jazz à Fip.

Londres, mosaïque culturelle où se croisent 300 langues et 50 nationalités. Il n'y a que dans cette ville que pouvait naître un groupe aussi singulier que celui qu'on s'apprête à entendre. Loki Terra, c'est son nom, et voici les ingrédients magiques de cette géniale formation. Un claviériste fou de jazz funk, des percussionnistes cubains et trois chanteuses originaires du Bangladesh. Là-bas, l'expression Loki Terra s'emploie pour décrire une personne avec une singularité physique qui lui donne tout son charme, une jolie expression qui rappelle que la bizarrerie peut surgir de la beauté.

Même avec une oreille bien affûtée, c'est parfois difficile de deviner le line-up des albums de Youssef Latif. Et pour cause, il n'est pas rare qu'il joue lui-même différents instruments et qu'en plus il les superpose, comme ici où s'additionnent trois pistes de flûte et une de hautbois dans ce Buddy and Lou hommage au Kansas City Swing.

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1: Il était là tout le temps devant le Birdland avec de belles voitures, de belles bagues, de belles filles. Mais Benny Golson ne comprendra pas tout de suite ce qu'il faisait là jusqu'à ce que Dizzy Gillespie lui dise que c'était un proxénète ou plutôt un pimp comme on les appelle en argot. À ce pimp célèbre des rues de Manhattan, Benny Golson dédiera ce standard Killer Joe devenu The New Killer Joe dans cette version rappée par Ted Lange en 77. Elle n'est pas dédiée, elle, à un pimp danois, mais à sa plus jeune fille, 3 mois après sa naissance. Le contrebassiste Niels Henning Horsten Pedersen enregistre pour elle cette samba solaire qu'il baptise My Little Anna.

Ça n'est pas une naissance, mais 30 ans d'existence que fêtait le Big Band de la radio-télévision de Belgrade en 78. Pour l'occasion, l'orchestre avait plongé dans ses archives et exhumé 12 pépites inédites, parmi lesquelles ce Kolo a Folk Dance, subtil mélange de rythmes traditionnels serbes et de jazz funk. Enjoy!

De cette danse folklorique, on va glisser en douceur vers Dance to Pacific, album gravé par Les Brown et son Band of Renown, sur lequel figure ce standard Happy Talk, ode à la joie signée Rodgers and Hammerstein.

Depuis Los Angeles, le claviériste Dave Iwataki rend hommage à ses racines japonaises dans différents projets. D'abord, dans les années 70, il faisait partie d'Hiroshima, premier groupe de jazz rock asiatico-américain à avoir intégré des instruments japonais, groupe qui a d'ailleurs fait la première partie de Miles Davis. Il a enregistré un disque de hip-hop qui évoque l'internement des Japonais aux États-Unis après Pearl Harbor. Et puis, plus récemment, il a composé la bande originale d'une série consacrée à l'influence des artistes et designers nippo-américains sur l'art moderne aux États-Unis, bande originale dans laquelle on trouve ce très beau Kesutu, ce qui veut dire exceptionnel, remarquable, éminent ou hors du commun.

Sur la pochette du disque Stretching, ils se prélassent tous les trois. Ramsey Lewis, Eldie Young et Isaac Holt affichent une mine décontractée, heureux sans doute d'avoir composé à six mains ce solo para ti, dont le titre espagnol annonce déjà les chouettes chatoyantes couleurs latines. Vous voyez, ça m'émeut, moi, cette musique.

suave et latin, lui aussi, ce Tranquillo, enregistré par le mini big band L'Équipe Lab, semble avoir été pensé pour nous bercer dans la moiteur de l'été, de la douceur qu'on vous invite à savourer.

Allez, on ne va pas s'arrêter en si bon chemin. Voici, pour continuer à réviser notre solfège, un extrait de Dorian Dream, un rêve dorien devenu réalité sous les doigts du pianiste brésilien Manfredo Fest. Sur la pochette, une jungle luxuriante en noir et blanc qui nous rappelle que le pianiste aveugle de naissance

En noir et blanc également, la pochette de l'album Where Rivers Meet est très énigmatique. Une sculpture massive dessine une sorte de voûte au beau milieu de l'espace, suggérant certainement une idée de creux, de délié et surtout de croisement. De croisement entre deux générations, le saxophoniste Gary Bartz qui a collaboré avec Miles Davis, Mingus, Max Roach, Art Blakey et de jeunes musiciens anglais. Une rencontre aussi entre acoustique et électronique, entre jazz et ambiante, entre monts et merveilles. Your Brother's Keeper et Gary Bartz, le morceau s'appelle Ground Loop.

Et pour conclure ce Club Jazz AFIP, on va rester à la fois en Angleterre et en Lévitation avec ce collectif qui s'appelle le Hill Collective. Ils sont 8, ils sont basés à Brighton, ils sont passionnés par la musique de Sun Ra, de John Coltrane, et ils ont proposé un nouvel EP cette année qui s'appelle Fire in Orbit. C'est leur premier, il est déjà très très réussi, on l'a beaucoup aimé. C'est avec ceci qu'on se quitte, non sans avoir remercié préalablement Alexandre Girard à la réalisation, François Saint-Jour au mix, vous pour votre écoute. Le Hill Collective, Fire in Orbit. Bonne soirée à l'écoute de FIP.

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Amy Winehouse inspire à les Rolling Stones, nos héros britanniques ont repris cette année You Know I'm No Good de l'autre héroïne britannique qu'on écoutait à l'instant. Alors ensemble, ils avaient déjà partagé la scène, c'était il y a bien longtemps, en 2007 au festival de l'île de Wight, le temps d'une cover endiablée des Temptations. Ainsi les Stones ont rendu hommage à Amy, 15 ans quasi jour pour jour après sa disparition.

rôle vigoureux et son nom de scène, c'est Fakir. Il est auteur, compositeur, musicien français, canet même plus précisément. Et du haut de ses 35 ans, il s'est creusé une place à part dans la musique électro-française. Il vient de créer un nouveau live. Il s'apprête à le présenter pour la première fois sur scène à l'Olympia. Ce sera le 9 octobre. Petite note à épingler dans vos agendas et à l'instant T, on l'écoute dans un souvenir de 2015, Animal sur FIP.

Si sur la pointe du micro, ah bah tiens d'ailleurs, regardez quand je tape dessus, ça fait ça, voilà, comme ça vous savez qu'on est en direct. Il est 21h25 sur FIP, bienvenue.

Le Nancy Jazz Pulsation NJP pour les intimes. Nouvelle édition enclenchée pour ce festival qui, je cite, fait s'entrechoquer les genres. 7 scènes, 170 artistes, 250 concerts attendus pour cette nouvelle affiche qui vous accueillera entre le 3 et le 17 octobre. Allez, quelques noms au hasard. Il y aura RL Besson, Daoud, Samy Thiebaud ou encore Boubacar Sissoko. C'est dit, c'est noté.

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